depuis qu'on est revenu de la maison de naissance, j'ai juste l'impression que ça s'échappe de moi. J'arrive pas à me souvenir de ce qui s'est passé, puis en tout cas, c'est pour ça que j'ai demandé le dossier du patient. C'est juste comme les heures avec le cœur du bébé, puis les contractions qui avançaient pas. Il y a juste le mot « rassurance » à 1h15. Rassurée. Puis ça, c'est revenu juste

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Voilà, nous arrivons à la fin de notre émission. Je vous souhaite une très bonne semaine. Je vous dis au revoir jusqu'à la semaine prochaine.

0: Buongiorno a tutti e benvenuto in Dubbing Climizione Improbabile su Radio Campus. Sono Barbara Romacciari. Durante un'ora vado a vous faire découvrir toute une série de curiosités à la sauce italienne. J'espère que vous avez passé un été super. Eh ben moi j'ai travaillé, si vous voulez savoir connaître ma vie, bref. Et puis je suis partie suer de l'arrêt en Sicile, ce qui m'a inspiré cette émission. Et on va commencer tout de suite par une sélection de daubes italiennes ringardes à souhait, avec entre autres Eduardo Vianello et Piero Focaccia, que vous ne connaissez pas, mais que vous allez découvrir. À toutes.
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Et vous êtes bien dans Daubing, spécial daube italienne en ce deuxième samedi du mois de septembre. Et nous venons d'écouter Abbronzatissima d'Eduardo Vianello. Et autant vous dire qu'il a fait une carrière relativement courte qui s'est éteinte seulement après 3 singles. Nul ne nous dit s'il a ouvert une aubette à Rancini ou d'autres activités lucratives. Suivi de Stessa Spiaggia, Stesso Mare de Piero Focaccia. Alors lui, il a une activité musicale un peu plus longue, mais en fait j'ai plus des anecdotes autour de sa chanson qui a gagné le disco per l'estate. Et en fait c'est comme un tube de l'été si vous voulez. Et par la suite, sa chanson a été réécrite par Alain Carrère pour en faire une chansonnette française tout à fait inaudible. Parenthèse, j'ai fait une émission sur les disques Carrère que je vous invite à écouter gratuitement sur mon Mixcloud Barbara Lemarchal. Et après ça, on a écouté Il Gatto e il Volpe, Le Chat et le Renard de Eduardo Benato. Et lui, il a une discographie longue comme le bras, mais enfin, je n'ai pas envie d'en parler particulièrement. Enfin voilà, à étudier, hein, on va dire. Voilà. Eh bien, vous savez, il y a transition. Il y a eu énormément d'échanges culturels franco-italiens, franco-espagnols. Enfin, c'est le business des maisons de disques, vous savez, quand les superstars de chansons françaises chantaient en japonais, en chinois, bref. J'ai trouvé pas mal de chansons françaises réinterprétées dans d'autres, en italien. Et vice-versa, d'ailleurs. Et je suis très contente parce que j'ai bien bafouillé dans mon texte, mais je vous ai trouvé des super pépites et vous allez voir ce que vous allez voir, c'est assez cool.

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J'espère que vous n'avez pas changé de station. Ici, on plonge un peu plus dans l'enfer, minute après minute, dans Dobink. Et encore, bon, bah, je trouve que je vous ménage quand même. Hein. À l'instant, on vient d'écouter Adamo, La Note, et... mais cette chanson, je ne sais pas ce que vous en pensez. Et puis, de toute façon, je ne connaîtrai jamais votre avis. Mais cette chanson est folle, complètement folle, je ne sais plus. Je ne connais plus mes mots. Parenthèse, d'ailleurs, je l'ai vue en concert. À Valence, voilà. Disons que le public était très vieux. Mais ça n'empêche pas que c'est cool d'écouter Adamo. Hein. Et voilà. Avant ça, nous avons écouté dans l'ordre, je retourne dans l'ordre. En premier, c'était Caterina Caselli et sa reprise Nessuno mi può giudicare. Une reprise évidemment de Richard Anthony, tu sais. Il réalise qu'il est amoureux de sa femme. Ensuite, c'était Christophe, bien évidemment, voilà, qui ne sait rien d'autre faire d'autre que en faire des caisses, beaucoup de réverb, beaucoup de genre. Christophe, quoi. Ensuite, c'était Rita Pavone qui a proposé une version de Si j'avais un marteau de Claude François que je trouvais un peu mieux que l'original, quand même. Ce n'est que mon avis. Après cela, nous avions Polnareff, of course, et puis voilà, on est là. Adamo, le concert à Valence, tout plein de gens en fauteuil roulant, tout ça. On va poursuivre l'émission avec un segment un peu plus 80s, en commençant par une curiosité que je dirais délicieuse, une sorte de Cyndi Lauper à l'italienne. Franchement, vous allez voir, c'est cool.

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0: Eh ben, j'espère que tout va bien pour vous. Hein. Nous venons d'écouter un segment un peu plus 80s dans Dobink avec Che Brutto Affare de Joe Carello. Et vous inquiétez pas, en fait, je mettrai très bientôt la liste des chansons sur mon Insta, Daube-du-dessous-inc. Ensuite, nous avons écouté Mauro et sa chanson, c'était Buena Sera. Vous avez compris, il le dit 50 fois. Et puis aussi, ensuite, c'était Alain Sorrenti Sole, que je trouve vraiment très très chouette. Tout à fait ringarde, ce petit saxo sexy, là. Ça me fait un peu penser à un mix entre Supertramp et les Bee Gees. Moi, j'adore. Et non, j'ai pas mis Richie Poveri. En fait, c'est parce que j'ai très peu de temps. Je voulais le mettre, et puis après, je me suis dit qu'on l'a déjà assez entendu comme ça. On en a bouffé du Richie Poveri. Si vous prenez souvent le métro, vous allez voir, il tourne en boucle. Je pense que le programmateur de la radio de la STIB est italien. Blague. On va passer à un mini segment affreux. Je risque de couper aussi d'ailleurs. Allez vous faire un petit pipi ou un café ou fumer une clope au balcon parce que ça va être vraiment dégueulasse. À toutes.
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1: Heureusement qu'elle soit le guitare pour sauver le truc. Hein.

0: Bon, je vous épargne parce que j'avais une autre chanson un peu pire. Mais voilà, le temps fait que. Le temps est contre nous. Que voulez-vous? Donc, à l'instant, est-ce que je vous donne la référence? Est-ce que ça va vous servir dans le futur? Je suis pas sûre. En tout cas, la chanson, vous avez bien compris, s'appelait Tivolio Bene Papa. Et c'est une reprise. En fait, ça me fait rire que ils ont repris une daube pour en faire un truc encore pire. Voilà. On va clôturer Daubing avec un petit segment Italo Disco, la partie que je préfère. Voilà, je trouve ça absolument un courant formidable. Il n'y aura pas de Moroder ni de Cerrone, ok? Il y a d'autres trucs. À tout de suite.
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quoi. En fait, j'avais pas écouté la chanson en entier. En fait, je la trouve un petit peu chiante. Je me rends compte que je décroche vite, quoi. En tout cas, bah, j'espère que vous avez passé un bon moment dans Dobbing en ma compagnie. Et voilà, j'espère vous imaginer nombreux et nombreuses le mois prochain pour une nouvelle thématique. J'ai encore aucune idée, comme d'habitude. On va aller gratter les tréfonds du pire de l'enfer. Et puis voilà. Donc si vous voulez consulter la liste des chansons, je le rappelle, vous pourrez le faire bientôt, je ne sais pas quand, sur mon Instagram daube-inc. Et sur cette même page Instagram, il y a un lien vers tous mes podcasts avec encore plus de daube. Et voilà, il est temps pour moi. Le générique a dit au revoir.

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Personnellement, dans mes classements, j'ai toujours un tiroir étiqueté « chose inclassable ailleurs ». Tiroir qui est extrêmement commode, il y a beaucoup de choses dedans. C'est souvent parmi les choses les plus amusantes, justement parce que ce sont les choses exceptionnelles. Et comme tout bon pataphysicien, ce qui m'intéresse, c'est l'exception. Le cas général pouvant être considéré comme une exception non exceptionnelle et par conséquent sans aucun intérêt. Alors ça, vous savez, la pataphysique et les variétés, justement, font un ménage excellent parce que dans toute variété, comment dirais-je, différente, inclassable, il y a un élément de pataphysique qui est patent, enfin, qui réjouit le cœur de tous les antispécialistes.

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2: Salut à toutes, salut à tous, salut Clément.
3: Salut Ilia.
2: Et bienvenue dans la deuxième émission de cette nouvelle saison du Roots Report. Et comme chaque semaine, et c'est
3: ben
2: reparti.
3: Oui. On met en avant trois nouveaux albums de reggae, des singles reggae, trois aussi singles dancehall.
2: Oui.
3: Il y a un agenda des soirées et concerts dub, reggae.
2: D'ailleurs, reggae.be a refait sa mise en page de l'agenda qui est très agréable. Merci à eux. Il y aura aussi des reprises.
3: Oui, parce que notre agenda...

0: Là, est largement pompé sur leur travail
1: ah, oui,
0: de leurrier.be.
1: Sauf si vous organisez des trucs, envoyez-nous des messages, ah, oui. Parce que voilà. Nous, qu'est-ce que j'allais
0: dire ? Donc, il y a évidemment
1: une reprise, des news.
0: Ton classique également.
1: Et de la dub, si on a le temps.
0: Bon, on a toujours le temps. On a toujours le temps, tu sais bien.
1: Et on commence toujours.
0: Cool and calm, comme dirait Israel Vibration.
1: Avec ton I Love It. Et qu'est-ce que tu nous as choisi ?
0: Ah, c'est Original Coffee, la Jamaïcaine révélée mondialement avec Toast et récompensée en 2020 par le Grammy du meilleur album reggae avec son album Rapture. Et ben, cet été, elle nous a offert Summer Fruits, un tune produit par le collectif britannique de Fanatics et sorti chez Promised Land Records. Voilà, donc c'est pas tout parce que Coffee, elle vient de sortir son nouvel EP ce 4 septembre dernier, qui se nomme Ovasso, sur lequel on retrouve Summer Fruits, évidemment. Et on aura l'occasion de revenir sur cette EP plus tard, hein. Mais pour l'instant...
1: Oui, parce qu'il y a quand même beaucoup de sorties qui ont eu lieu en juin, juillet et septembre. Donc on va mettre du temps à arriver à tout rattraper.
0: Parce qu'on a fait une pause cet été, effectivement. Et que les artistes, eux, ont continué de sortir pas mal de choses. Mais donc, on jaille avec ce premier Summer Fruits, I Love It, que j'avoue ne pas me lasser d'écouter. Original Coffee, et on se retrouve après pour ton classique.

0: De retour sur le 92.1 Radio Campus, c'est le Roots Report jusqu'à 18h. Ilia nous a choisi un big tune, un retour dans le passé, un incontournable des Sound System, c'est son classique.
1: Et oui, c'est Murderer de Barrington Levy, sans doute un de ses titres les plus importants avec le Here I Come. Mais donc c'est sorti en 1984, dans une période où le chanteur jamaïcain s'impose comme l'une des voix les plus reconnaissables du dancehall de l'époque, avec énormément. C'est produit pour le label Jaja Life. Barrington Levy, qui est né en Jamaïque et qui a commencé à enregistrer très très jeune, il a commencé dans les années 70, puis début des années 80, il va vraiment participer au renouvellement du reggae jamaïcain avec ce côté beaucoup plus dancehall et dub-a-dub, beaucoup plus détaché, avec quand même une voix très particulière et un espèce de gimmick qui revient assez régulièrement. D'ailleurs, maintenant, il en joue parfois un peu trop en concert, autant... à l'époque, c'était cool. Maintenant,
0: avec l'âge,
1: on a compris qu'il sait faire super vite.
0: Ah là là. En tout cas, Murderer, c'est un murderer, c'est son.
1: Oui.
0: C'est une vraie tuerie. Hein.
1: Exactement. Construit sur le Hot Milk Rhythm, qui ne célèbre pas la violence, hein, bien au contraire, puisqu'il s'adresse aux ghetto youths, aux jeunes des quartiers populaires. Et le mot murderer est plutôt utilisé ici comme une accusation et comme un avertissement d'éviter les conflits et avec des morceaux, des passages comme. Dieu béni et l'homme n'a pas de curse, de malédiction. Enfin, voilà. On est sur du texte conscient à l'ancienne. Il y a eu un remix Murderer avec Benny Mann quelques années plus tard, en 1995. Mais nous, on écoute la version originale de 84.

0: Vous êtes bien sur Radio Campus, c'est le Roots Report et on enchaîne avec trois albums tout chaud et deux extraits de chaque album. C'est les Fresh Roots. Alors on commence avec le nouvel album d'Azal Lineage, Rebel Daughter. On aura après un mot sur le nouvel album de Gentleman qui se nomme Gratitude et puis ensuite
1: Massica.
0: Massica pour une veine plus dancehall avec
1: Forever
0: Rain.
1: Ring. Ouais. R-E-I-N-G. Je ne sais pas.
0: C'est le rain, quoi. C'est pas la rain. Rain. En tout cas, Azal Lineage.
1: Oui.
0: Une dame, hein, pour ceux qui ne savent pas que c'est un prénom féminin. Et Aza.
1: Oui, complètement. Enfin, j'imagine, parce que, en tout
0: donc,
1: cas.
0: Chanteuse de Kingston.
1: Produit par King Jamie.
0: Voilà, rien que ça.
1: Ça va, quoi.
0: Entièrement produite hein, par le légendaire King Jamie avec Christopher Sheen à la production exécutive. Voilà quoi de référence de la prod et de la post-prod musicale jamaïcaine. Et Jamie voilà, nous ressort ses archives des vieux riddims.
1: Oui, ben on écoutera justement Sound System qui est construit sur le Far East Riddim. Et on écoutera juste derrière le Rub-A-Dub qui revisite le Dance With You. Là, c'est un guest avec Johnny Osborne.
0: Alors un riddim, pour ceux qui ne savent pas, juste une instru hein, sur lequel peuvent poser plusieurs artistes. Voilà, juste parce qu'on recommence l'émission, on repart à zéro, peut-être pour certains, je ne sais pas. Voilà, donc c'est un rhythm.
1: On enchaîne avec l'album Gratitude des Gentlemen qui revient, voilà, et qui revient en anglais.
0: Oui.
1: Parce qu'il avait quand même fait une petite escapade où il avait fait un album complètement en allemand.
0: Et puisque c'est un artiste allemand, c'est une des grandes figures du reggae européen hein, depuis plus de 30 ans. Près de 30 ans, peut-être pas plus que 30 ans, mais près de 30 ans. C'est sorti le 28 août chez Warner Music, avec 17 titres. C'est enregistré entre Majorque, la Jamaïque et Miami. Et c'est vraiment un gentleman marqué par un retour au reggae, hein,
1: ouais, de
0: comme
1: ses
0: au début.
1: Quoi. Et ça s'entend, c'est vraiment bien. Ça sonne ouais, gentleman hein. À l'ancienne, quoi.
0: C'est-à-dire qu'au début, tu te dis, ouais, machin, enfin, si tu suis l'ordre des pistes de l'album... Et alors à un moment, paf, il te fout une première claque vers la moitié, bien avant la moitié de l'album. Et puis ça continue et tu te rends compte que le gars est
1: il
0: une
1: a
0: pointure.
1: Pas perdu son... Après, c'est quand même produit, entre autres, le morceau Friends avec Coli Buds est produit par Don Corleone, qui est quand même un gros producteur, qui était le cousin de Protégé, ce qui a produit tous les albums de Protégé au début. Mmh. On n'est pas sur... voilà.
0: Ah ouais.
1: Et on écoutera aussi So Good. Et on termine avec Massica et donc son album Forever Ring.
0: Bah ouais, voilà. Donc c'est un artiste qui fait beaucoup parler de lui hein, parce qu'il se laisse pas impressionner par le prétendu roi du dancehall actuel, c'est-à-dire Vibes Cartel. Non, le gars Massica, de son vrai nom Javon Firon, c'est une. Vraiment une des figures majeures du dancehall actuel. Il a sorti, oui, après Generation of King en 2023. Là, il revient avec ce nouvel album qui est sorti chez Def Jam.
1: Ouais, c'est assez chouette. Je trouve que ça sonne vraiment bien ce qu'il a fait.
0: Il y a quand même 17 titres hein, qui naviguent entre le dancehall et le reggae. Il y a plusieurs invités comme Black Bones, Craft Gad, Lil Ike et aussi un certain Damian Junior Gong Marley.
1: Tiens.
0: Et alors on a le morceau, j'ai pas pu m'empêcher de le remettre parce qu'il est vraiment très bien, ce Sleep and Slide.

0: Sur le Gulli Redeem là. C'est le Gulli, bah, le movement, donc le tout dernier Redeem qu'on avait amplement diffusé avant de se quitter en juin. Et donc Slip and Slide avait lancé d'ailleurs sur avait lancé le Redeem, et plein d'artistes ensuite ont suivi, mais c'est lui qui l'a ouvert. Et après ça, on écoutera One Soul avec Damien Marley, justement, qui est produit par Dunwell, et qui est le morceau qui ouvre l'album. Voilà. Donc,
1: parfait.
0: On s'écoute deux extraits de ces trois nouveaux albums.
1: Et on se retrouve juste après pour les singles.

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1: C'est toujours Ilia et Clément sur l'antenne de Radio Campus et on est là pour vous balancer plein de reggae avec des singles et on commence avec Ezra Collective et Lila Eke, le morceau Well Organized, ce qui est assez étonnant parce que Ezra Collective c'est pas tant du reggae, c'est plutôt jazz à la base.
2: Oui, ça c'est un quintet londonien hein, qui navigue entre le jazz, l'afrobeat et musique de la diaspora noire.
1: Qui était en concert à Couleur Café et qui ont mis une petite claque à tout le monde.
2: Et donc ici, ils ont invité la chanteuse jamaïcaine Lila Eke, qu'on connaît notamment puisqu'elle est toujours proche du collectif de Proto G,
1: Indie Nation.
2: Et donc sur ce morceau Well Organized, le groupe regarde clairement vers la Jamaïque, alors que c'est des Anglais. Hein. Le morceau est notamment né d'une mélodie de Steel Pan, entendue par leur leader, Femi Coleozo, après du Kinitika Bloca Youth Club à Londres. Il aurait entendu ça, ça l'aurait inspiré. Et c'est donc ça, ce titre figure sur le nouvel album d'Ezra Collective, qui est sorti le 11, hier, hein, qui se nomme Here Because of Hope. Et qui est sur le label Partisan Records. Donc on s'écoute Ezra Collective avec Lee Ike, et puis on écoutera Junior Cat et Voiceful
1: pour Mama Don't Like You.
2: Junior Cat, c'est donc un DJ de la génération dancehall des années 90, avec ici à ses côtés Voiceful, qui est plus actuel. Hein. Le gars n'était pas encore né quand on écoutait déjà du dancehall. Et Junior Cat, c'est quand même un gars qui fait partie de cette école du rubadub et du early dancehall Jamaïca, avec ce style DJ directement hérité de l'époque du sound system. Voilà, ici, ils interprètent ensemble Mama Don't Like You. Donc, Mama ne t'aime pas. on n'a pas trouvé beaucoup d'infos sur les crédits, la prod et tout, donc je préfère pas vous dire de bêtises. Et alors, un morceau qui...
1: termine en beauté.
2: Qui est quand même une belle petite pépite, c'est Queen Omega avec Mad Professor. Puisque Queen Omega l'a situé certainement, hein, cette voix roots, mais aussi au flow bien inséré venu de Trinidad et Tobago, avec Mad Professor, le boss du mythique studio et label Ariwa. Donc là, on a une réinterprétation, en fait, puisque Rocking and Popping vient des archives de Ariwa.
1: Okay.
2: Et refait surface là sur la compilation Melodies International Present Ariwa Sound, qui est sorti le 31 juillet, sous licence Ariwa d'ailleurs. Et voilà, donc ici, cette compilation retrace les 45 ans de production du label.
1: Et Ariwa, c'est sortie. Le label de Mad Professor.
2: Oui, mais
1: tu l'as dit.
2: Ariwa. J'allais dire Mad Professor qui est passé par Bruxelles cet été aussi.
1: Oui, oui.
2: Et donc, on s'écoute ces trois morceaux et on se retrouve après pour l'agenda.
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0: C'est le moment de l'agenda des concerts et soirées à Bruxelles et en Belgique autour de tout ce qui est reggae. Et on commence tout de suite par ce soir, la One Sun, One Pulse, qui est une soirée qui se trouve au TBA, rue de la Tulipe. Et c'est DJ Soulguia qui organise avec au line-up Mike Molayon, P. Diamond, DJ Burna, Soulguia et Moana.
1: Ok, c'est pas trop cher, hein, c'est 12 euros je pense. Donc on enchaîne alors avec... qu'est-ce qu'on va vous mettre bien là? Parce qu'on est déjà en octobre.
0: Quoi?
1: Il y a deux pistoles, voilà, le 1er octobre à Los Amual.
0: Oui.
1: C'est Flying Platan qui organise.
0: C'est Flying Platan qui organise, tout à fait.
1: Nos chers compères de Radio Panique.
0: Oui. Il y a le 9 octobre, Jamin avec le Popo Movement à Anvers, Popo, qui est un gros sound system allemand. Et puis, eh bien, on va aussi passer au Festival des Libertés, mais ça, c'est un peu plus tard. Hein, c'est
1: et quand même, ouais, c'est un peu plus tard. Bon, ouais. Et le 10 octobre, l'Orco City, quand même, qui vient à Verviers. Quoi. C'est quand même. C'est peut-être parce qu'il y a Daddy Cookie, Stoneman et le Red Light Assemble qui sont de la région liégeoise, c'est pas trop loin. Enfin, en tout cas, voilà, ça c'est le 10 octobre à Dizon, près de Verviers.
0: Il y a.
1: Oui.
0: Pour retourner dans un côté plus rocksteady, il y a Léa Farmer and the Badassonics à la Brasserie de la Mule le 15 octobre, c'est 10 euros d'entrée. Et le 17 octobre, il y a Mo Calamity and the Wizards, Pirate Crew et Temdap à Gand, là c'est 22 euros. Mais le même soir, il y a Sister Carol et les Cimarrons au Festival des Libertés.
1: Ah. Et alors, elle venait pas, Mo Calamity au VK, tiens. Aussi. Attends, c'était pas seulement à Gand qu'on avait vu ça, quand même.
0: Je ne sais plus. En tout cas, le 23 octobre, il y a aussi Mark Wonder au Music Club 9, et c'est gratuit à Eclos.
1: Ah ouais.
0: Apparemment. Mais donc ça vaut quand même la peine. Mark Wonder, c'est pas mal. Et c'est très, très roots. Pendant que Clément cherche les infos sur Mo Calamity.
1: Peut-être qu'elle a changé,
0: peut-être qu'elle est...
1: Allez, c'était quand même au VK, j'ai pas flashé, quand même. Ça te dit rien?
0: Ça me dit quelque chose, Mo Calamity, mais je me rappelle plus où.
1: Non.
0: En tout cas, nous, on va écouter, pour illustrer cet agenda, les Cimarrons, qui sont donc au Festival des Libertés. Juste un petit point bio des Cimarrons, c'est un groupe de reggae formé à Londres en 1960 par des jeunes musiciens jamaïcains installés en Grande-Bretagne. Ils sont généralement considérés comme le premier groupe de reggae britannique en tant que tel. Après, il y a eu toute une deuxième génération et leur premier album, In Time, est paru en 1974 chez Trojan Records. Et nous, on va écouter le titre Mother Earth des Cimarrons, du bon vieux roots à l'ancienne, et donc présent au Festival des Libertés le 17 octobre.

0: Vous êtes sur Radio Campus et c'est le Roots Report. Et après tout ce bon reggae, on va quand même se mettre un petit peu de dancehall. Parce que c'est quand même important de ne pas oublier cette mouvance-là hein, en Jamaïque. On en entend plus que du reggae, donc voilà. Il y a là de bonnes sorties, hein. Tout n'est pas bon. Et heureusement, je suis là pour vous les sélectionner. Alors on commence avec Mr. Easy, qui est un Nigérien,
1: okay.
0: Et qui retrouve le producteur américain Dre Skull, patron de Mixpack Records. Et ils ont invité le vétéran jamaïcain Sham. Et Sham, c'est le gars qui est derrière Ghetto Story, là, gros hit. Voilà. Et ce morceau qui rassemble ces trois personnes, Remember That, se veut vraiment proche du son de la fin des années 90, minimaliste du dancehall. Voilà, l'époque Showtime, Breakout ou Bookshelf Rhythm. C'est vraiment un morceau que j'ai bien aimé et c'est sûrement aussi en partie parce que c'est Dre Skull qui l'a produit. C'est évidemment sorti sur son label Mixpack et également sur le label Empire Africa. Et donc c'est un projet dancehall en fait plus complet qui se nomme Yard & Younger, qui est en fait le projet de Mr. Easy et Dre Skull.
1: Ok.
0: Voilà, et donc ce morceau va commencer à bien vous chauffer. Pour continuer avec Ayeshian, un jeune artiste originaire de Montego Bay en Jamaïque et qui est un peu fou, hein, faut le dire.
1: Okay.
0: Il est quand même assez dingue, quoi. Il en fait même des...
1: Des caisses ?
0: Des gimmicks, mais c'est un personnage. Et là, il s'est associé avec Country Hype pour ce morceau Faya, qui est déjà sur l'album de Ayeshian, Jampack. Hein. Donc, on en avait déjà parlé avant de se quitter en juillet. Et donc, ce projet méritait une place sur... ce morceau, c'est clair qu'il fallait le remettre en avant, et cet album aussi, parce qu'il a été clippé au mois d'août. Donc, c'est l'occasion d'en reparler. Et voilà, c'est... C'est sorti ce 1er septembre, hein,
1: ce clip.
0: Oui, c'est juste là. Donc, c'est des labels inconnus. Est-ce que c'est utile de vous les citer ? Je ne pense pas.
1: Non, mais, on enchaîne plutôt avec le Aiwata.
0: Aiwata, encore, va pousser la rythmique encore plus forte avec cette... en fait, ce gars, Aiwata, il est connu sous un surnom Playgad. Tu sais, Playgad, voilà, c'est voilà une info. Il revient donc avec Bring To Me, qui, comme d'habitude, c'est du patois jamaïcain, on ne comprend pas grand-chose. Donc, c'est impossible de vous dire plus, si ce n'est que c'est sorti sur son label de Aiwata. Voilà, mais vous allez voir, c'est très efficace.
1: Parfait, on écoute ces trois titres d'Ensoul et puis on revient pour la cover.

0: c'est le moment de la reprise. Et oui, un titre pas reggae, mis en reggae. Et cette fois-ci, on va faire un tour du côté des Temptations, mais aussi du début des années 90 et du dancehall, puisque nous allons écouter le morceau de Nerius Joseph et Tenor Fly, My Girl, qui est donc une réinterprétation plus qu'une vraie reprise du My Girl des Temptations, qui était enregistré avec les Temptations à Détroit en 1964 pour la Motown. Elle est écrite et produite par Smokey Robinson, qui est quand même un grand personnage et membre des Miracles. La version des Temptations est un de leurs plus grands succès et un des plus grands succès de la Motown. Début des années 90, le titre est repris en Angleterre par Nerius Joseph.
1: Ouais, mais attends, tu dis pas que c'est quand même David Ruffin qui est derrière ce groupe, quoi. David Ruffin, qui est la voix principale des Temptations, qui après a fait une petite carrière solo et tout, mais voilà. Mais il est mort dans la misère, David Ruffin, alors qu'il avait des hits à son actif. Dans la misère, c'est Michael Jackson, Diana Ross qui ont financé son enterrement parce qu'il n'y avait plus un bal pour même payer ses obsèques. Alors que c'est un gars qui est à la base de hit chez Motown, plus fort même que ceux de Michael.
0: Mais ouais, mais la Motown, c'était un peu l'arnaque.
1: Ah bon ?
0: Oui,
1: Non, peut-être qu'il a sombré dans l'alcoolisme, dans la drogue et tout. Après aussi,
0: oui, c'est aussi la manière dont fonctionnait la Motown et le fait que Berry Gordy payait ses musiciens et les chanteurs à la semaine et pour les droits d'auteur, tu repasseras. Donc je dis, début de 90.
1: Oui, ouais. Et donc David Ruffin, ensuite c'est plus lui qui chante, c'est qui
0: Nerius Joseph et Tenorfly dans les années 90, donc en Angleterre. C'est sur le label londonien Fashion Record. Nerius Joseph, il a une partie très chantée, et là la voix reste assez proche de l'esprit mélodique de l'original, tandis que Tenorfly apporte plutôt un côté DJ, dancehall, là où le titre de la Motown repose sur des harmonies vocales et une orchestration très présente. La version qu'on va écouter, elle a un côté plus toasté, plus parlé, plus énergique et vraiment dédié

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Si le curé a fermé l'œil, c'est qu'il espérait se faire pardonner. De grâce, ne lui lancez pas la première pierre. Vous en aurez besoin. 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

0: Bonsoir. Lorsqu'on dit que le rock'n'roll est fait pour les kids et par les kids, cette vérité s'avère encore plus exacte avec les héros de conduite qui jouent et chantent un maximum avant de prendre du bide. Et les quatre garnements, à voir la tronche qu'ils ont, ne sont pas élevés par les jésuites. Ils nous viennent d'Issoudun, ville perdue dans la platitude d'une France profonde. Mais ils y ont fait déjà plus de 10 fois le tour de l'Hexagone pour balancer la musique qu'ils aiment dans des salles noires de monde. Et ils ont bien sûr traîné leurs Doc Martens dans presque toutes les zones. Mais comment se fait-il que des gamins de moins de 18 ans ne soient pas branchés sur des trucs genre disco et raplapla?
1: Ils ont été les premiers à se produire au Zénith au moment de l'inauguration. Ils ont joué devant le président Mitterrand. Alors, ils ont fait autre chose aussi, ils ont fait la première partie de Clash. C'est leur première grande télé, je vous l'ai dit, ils ont entre 11 et 14 ans. La chanteuse s'appelle Anne-Sophie, à la guitare Johan, à la basse Franck et à la batterie Guillaume. C'est le groupe Zéro de Conduite, le titre « Je suis mort ».

Rocky, Rocky, ceci est un braquage. 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

0: On peut pas appeler ça un petit coup de piston, c'est... On peut pas appeler ça un petit coup de piston, c'est, si tu veux, bon, c'était à l'époque où on faisait les premières parties, les trucs pompeux, les clashs et tout, les, plein, des grands trucs comme ça, tu vois, et, bon, c'était l'attraction, quoi, c'était la mode, on venait voir les petits gamins qui jouaient de la musique, mais on s'amusait bien, ça.
1: Et est-ce que pour faire des concerts, le soir, vous séchez les cours? Bon, l'après-midi pour faire la balance.
2: Ça vous arrive quand même. Généralement, les concerts se passent le week-end, samedi, alors il y a pas de problème.
3: Des fois, c'est un concert en semaine, c'est pas vraiment grave, quoi.
1: Vous faites quand même le déplacement.
3: Bien, même des fois.
1: Est-ce que par rapport à vos copains de classe, vous avez des grosses têtes?
2: Non, pas du tout.
0: Non, on veut surtout pas que qu'on soit considéré comme les autres, comme des gens spéciaux, tout ça. Non, non, on est normal avec les autres.

0: On fait pour mettre
1: Alors, la bande non-stop, en fait, si tu l'éteins, elle se met toute seule. Attends. Ah, t'as minuit. Et du coup, il suffit d'éteindre la console. Et normalement, ça marche.
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1: Rebel Up Night Shop. Comment ça va? Vous allez bien? Ça va, Seb?
2: Yes, tout va bien, bien rafraîchir après la vacance. J'espère toi aussi.
1: Yes,
2: et tout notre écouteur aussi. J'espère que... Ouais, nouveau rentrée, plein de choses nouvelles, des albums, de concerts, le festival moins.
1: Mais on est toujours là, effectivement. On est en septembre 2026. C'est le numéro 141 de cet épisode Rebel Up Night Shop. On est là une fois par mois sur Radio Campus, Groovalization et quelques autres plateformes, Sebcat,
2: yes.
1: Rico Medero, c'est le collectif Rebel Up. Et au menu, deux sons du jour, suivis de beaucoup d'albums du mois. C'est la rentrée pour nous et c'est la rentrée pour vous. Enjoy, ça dure 3 heures. Song of the day.
2: Yes.
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1: And the first one.
2: Yes, et notre première chanson du jour, on vient en Colombie avec Abelardo Carbono et Frente Cumbiero. Et ce nouveau single du légendaire Abelardo Carbono, la chanson est déjà enregistrée en 2010 en Cali, dans le studio Sonido del Valle de Quantic. Et c'est aussi avec Wilson Viveros comme une guest spéciale sur la percussion, Mario Galeano de Frente Cumbiero sur le clavier. Et c'est un afrobeat track, ça mélange le monde du prophète du champeta psychédélique Abelardo Carbono, qui a malheureusement nous quitté en 2021 à l'âge de 73 ans. So yeah, this is a new single from the one and only legendary Abelardo Carbono. 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

0: Yeah, Kambamba Liki, Abelardo Carbono et Fred Cumbiero. Et ce single s'est sorti sur Palenque Records. Yes, de Bogota. Super chouette. Et on va passer à une prochaine chanson du jour. Next song of the day.
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2: Et ça part avec Carlos Arech et Bayuka qui unissent leurs forces sur un titre qui s'appelle Noitada, sorti en juin. C'est un morceau conçu comme un rituel d'évasion et de purification. Et à l'occasion de la nuit de la Saint-Jean, donc le 21 juin, ils ont dévoilé cette collaboration qui réunit le meilleur de la musique galicienne, de Galice. C'est un titre écrit dans leur langue, fusionnant l'univers de Carlos Arès et la folktronica de Bayuka. C'est une invitation à s'évader par la danse, à se perdre dans le tumulte et finalement à renaître de ses flammes. Le titre Noitada.

Megiapa. C'est avec le track On The Spaceway. Donc pas le track Open Your Eyes. It was On The Spaceway and not Open Your Eyes. So Open Your Eyes, we're going to play later on. Donc aussi un peu sur Megiapa, leur début album Intention. C'est le premier album, une œuvre riche et empreinte d'une profonde charge émotionnelle. S'apparente moins à une simple collection de chansons qu'à une archive vivante de sa propre transformation. À travers des synthétiseurs chaleureux, des lignes de basses virevoltantes, de notes vocales méditatives et de grooves empreintes de spiritualité, la productrice, chanteuse et compositrice basée à Los Angeles explore le terrain incertain situé entre chagrin d'amour, guérison, peur et lâcher prise. L'album reflète les intentions de Megiapa ainsi que le rêve qu'elle a nourri au cours de 5 dernières années environ. Ces années ont été marquées par de profonds bouleversements, la pandémie, la rupture d'une relation longue date et le départ de Chicago pour Los Angeles et ce sentiment de désorientation qui survient lorsque la fondation même de votre vie se dérobant soudainement sous vos pieds. Pourtant, Intention ne laisse jamais transparaître la défaite. Au contraire, il rayonne de la confiance sereine de celle qui apprend en temps réel à se faire confiance. C'est un album placé sous la ligne de la patience. Et si je consacrais du temps à ma musique, elle se souvient, elle, s'être demandée. Si le premier morceau d'Intention remontant à 2020-2021, l'album a peu pris une ampleur dépassant ce que son autrice avait initialement imaginé. Voilà, on va encore jouer deux morceaux en plus. We're going to play two tracks more, and that are the tracks SMT, and then followed by the track Open Your Eyes.

0: Ja, c'est le morceau Open Your Eyes du album Intentions par Megiappa. Ça se sortit sur International Anthem. Et on va passer à un prochain album du mois.
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0: Le prochain album du mois, c'est une compilation Sketches of Belgian Summer sur le label belge de Bruges, Werf Records. Et la Belgique est à la fête et nous nous joignons aux réjouissances. Avec la compilation Sketches of Belgian Summers, le label Werf Records vous offre une avant-goût gratuit de la crème de la scène belge à venir. Riche en morceaux, baigné de soleil, cette sélection revisite les sorties printanières qui ont donné le ton tout et dévoilant un aperçu de nouveautés de l'automne. Du jazz spirituel à la neo-soul R&B et en passant par des fusions musicales aux influences internationales globales. So yeah, this is we're gonna play a compilation which is called The Sketches of Belgian Summers on the Belgian label Werf Records, based in Bruges, and Belgium is celebrating and we're joining in the fun with the Sketches of Belgian Summers compilation. 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From spiritual jazz to new soul R&B to globe-trotting musical blends. We're gonna start with the first track of this compilation, which is by Essinam, and it's called Lost Dimensions.

Yeah, Essinam avec Lost Dimensions. Et on va continuer avec un morceau de Compro Oro et Bouton Kalanda qui s'appelle Zola Maman.

0: Ouh.
1: Et Compre Oro et Bouton Calanda avec le morceau Zola Maman. Et un troisième track de cet album, c'est Mathias de Crana avec Black Koyo qui s'appelle Makatan.

0: Ouais, le super morceau Makatan par Mathias de Crane et Black Koyo. Black Koyo qui est ici à Bruxelles et qui est aussi parti du groupe Re-Encounter. Donc c'est à notre compilation Sketches of Belgian Summers par Werf Records. Et on va continuer à un prochain album du mois. Next album of the month.
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0: 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Donc ouais, avec l'album Angels and Demons at Play, le collectif bruxellois Re-Encounter explore son plus grand commun diviseur, la trance. L'idiome Gnawa de Hisham, de Black Koyo, à l'énergie débordante de Kaito Wince, en passant par le cumbia aux racines profondes via Paula et les improvisations jazz extatiques via Lucia et Yos. Et la maîtrise de rythmes afro-caribéens par Falk. Une fil conducteur relie le tout, l'Atlantique noir. L'interaction captivante entre spiritualité, trance et musique fait de ce premier album une exploration vibrante et dansante des éléments archétypaux présents dans ces cultures diverses. Pour cette première parution, chez Werf Records, le groove Gnawa de Hisham Black Koyo dialogue avec la voix de Kaito et Paula, tissant des récits issus de traditions griot et cumbia qui évoquent ancêtres, voyages cosmiques et djinns. Lucia Dios et Robert façonnent des paysages sonores et des mélodies contagieux ancrées dans des airs traditionnels, tandis que Falk et Anaïs naviguent avec habileté dans ce tourbillon orchestral, unifiant l'ensemble grâce à des rythmes précis et rythmes.

en référence culturelle. La spontanéité et l'improvisation sont admises, alternant entre méditation évocatrice et explosion festive. Angels and Demons at Play donne ainsi vie à une jazz spirituelle dans la lignée de la Sonora Pharoah Sanders, l'Ethnic Heritage Ensemble de Khalil El-Zabar et Shabaka Hutchins, mais avec une touche résolument bruxelloise de l'afrofuturisme Made in Brussels, fait à Bruxelles, quoi, avec le soutien de l'agence More is More et avec Metix de Marolles. On va commencer avec un premier morceau, et ce morceau-là, ça s'appelle Sidi Moussa.

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0: Yeah, Voyage Moussaoui. Et on va continuer avec une morceau en plus qui s'appelle Le Forgeron, que c'est plutôt Kaito qui prend la scène. Kaito Vince qui prend la voix et la scène là-bas et la force. This is the forthcoming track. Before was Voyage Moussaoui. Now we're gonna continue with Le Forgeron.
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avait dit que ce rythme continuait à jouer. On a envie de vivre avec la musique. On a envie de vivre avec l'âme de cet instant. On a envie de voyager à travers les voyages mélodiques des fanfares, de la trompette qui nous amène dans le ciel, qu'on paye pas des fois les pieds pour atteindre un certain sommeil. La flûte qui nous amène dans ce monde où on se dit où se trouve la terre pour poser les pieds. Une belle mélodie qui réveille tout ce pays. Ça qui s'exprime pour que la paix puisse revenir au monde par une communion de rencontres. Qui dans ce monde peut mieux s'exprimer, mieux que la musique? Never. Tout c'est de la vie musicale. Tout c'est de l'art. C'est de la poésie.

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0: Yeah. Le Forgeron. From Reencounter, Angels and Demons at Play is the album, and it's released on Weather Records. A really nice special free jazz meets Gnawa jazz meets Griot jazz, all in different ways. And it's a really good band. And yeah, on the 18th of September, they are playing at Recyclar, their album release party. Donc le 18 septembre, Reencounter, il va présenter leur album Angels and Demons at Play. Ça va être à la Recyclar avec un live concert et après le DJ set par, par Rebel Up et Gadjoy pour clôturer. Donc ça c'est le 18 septembre, mais dans l'agenda on va reprendre plutôt. Ok, c'est un autre album du mois, on va aller passer à un prochain album du mois.
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2: Et on part en Asie, en Thaïlande plus précisément, avec Khun Narin, Khun Narin's Electric Fin Band. C'est un groupe psychédélique intergénérationnel venu de la campagne de Thaïlande. Leur musique folk extatique, saturée par des amplis poussés à bout, est devenue presque discrètement l'un des phénomènes cultes les plus improbables de la dernière décennie à l'échelle mondiale. Ils sont originaires de la province de Phetchabun. Le groupe s'est formé pour animer d'abord les fêtes locales, mariages, foires au temple, cérémonies et défilés de village. Et au cœur de leur son se trouve le fin. Entre guillemets, le fin, c'est un luth traditionnel thaïlandais à trois cordes, dont les mélodies perçantes et tourbillonnantes percent les murs de percussion et la saturation des systèmes de sonorisation portables. Ce qui commence comme une procession locale se transforme rapidement en une expérience transcendante. C'est des riffs hypnotiques qui tournent en boucle, des rythmes propulsés par une énergie inébranlable et des musiciens de tous âges unis dans une euphorie collective. Le monde a découvert ce groupe, cette énergie brute, lorsqu'une vidéo YouTube a marqué et a ouvert la voie à leur début en 2014. Révélant au public un son à la fois ancestral et radicalement psychédélique. Il était écrit « Khun Narin est presque trop beau pour être vrai ». Un magazine a même qualifié leur œuvre de l'une des plus psychédéliques, les plus excentriques de l'année. Et des figures influentes telles que Jill Peterson de Gaslamp Killer et Floating Points ont publiquement vanté la puissance singulière du groupe. Et aujourd'hui, 10 ans après leur dernière parution, Khun Narin's Electric Fin Band revient avec un nouvel album. L'album il s'appelle Three. Et on va écouter un premier extrait avec le titre Poet Wong Part 1.

Kunarin, Poète Wong Part 1, ou Poète Wong Part 1. Aujourd'hui, donc 10 ans après leur dernier album, c'est donc un nouvel album dont on vient d'entendre le premier extrait. Et l'album restitue le son du groupe avec une profondeur et une clarté inédites, sans pour autant sacrifier l'élan extatique qui leur a fait leur identité. Et le résultat allie raffinement et révélation. Et le fin, ce dont on a parlé, le luth traditionnel thaïlandais, il s'envole toujours en ligne acérée et tourbillonnante. Les percussions conservent leur énergie inépuisable, mais chaque texture résonne désormais avec une dimension inédite. C'est le son d'une tradition villageoise amplifiée pour la scène mondiale, une musique collective, dynamique et d'une joie débordante. On va écouter un deuxième extrait avec le titre Bang Phai Saen, Kun Narin.

0: Kunnarin's Electric Fin Band avec ce dernier morceau Black Magic Woman.
1: Ouais, c'est une bonne rendition d'un morceau original de Santana.
0: Yes.
1: Donc quand même en version thaïlandais.
0: Exactement. J'allais le dire. Voilà, ils se contentent pas d'interpréter les morceaux, ils créent une dynamique irrésistible et reprennent certains gros hits, comme on l'a entendu, Santana. Et le groupe bâtit la trance et par la répétition et transforme la fête en un véritable transport émotionnel. Et voilà, 10 ans plus tard, le troisième album ne ressemble pas à une simple réapparition, mais plutôt la poursuite d'une œuvre intemporelle, une musique qui transcende les frontières, les genres et les attentes. C'est sorti juste avant l'été, Kunnarin est l'album numéro 3. Et on va passer à un nouvel album du mois.
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0: Yes, un album of the month où on part en Amérique centrale, Amérique du Sud, Mexican Institute of Sound et Meridian Brothers avec l'album Ruido Tovar. Quelques mots sur Mexican Institute of Sound et Meridian Brothers qui unissent ici leurs forces sur cet album, une collaboration transfrontalière puisque ça réinvente les traditions tropicales qui unissent le Mexique, Mexican Institute of Sound, et la Colombie avec les Meridian Brothers, puisant son inspiration auprès d'icônes telles que Rigo Tovar et dans l'ère de la cumbia psychédélique mexicaine. Le projet fusionne le dance-son, le son, le cha-cha-cha et l'électronique expérimentale pour créer ici un langage inédit et vibrant. Le tropicalisme électronique décloisonné de Mexican Institute of Sound rencontre l'excentricité avant-gardiste de Meridian Brothers, donnant naissance à un son qui témoigne à la fois de respect et d'une distorsion ludique. On va l'entendre avec ce premier extrait qui est en featuring avec une star de la pop rock électronique, Beck, et le titre s'appelle Ritmo Babilonia.

Mexican Institute of Sound et Meridian Brothers featuring Beck, Ritmo Babilonia. Et on va poursuivre dans cet album qui s'appelle Ruido Tovar avec deux autres extraits. Mais avant ça, juste réexpliquer que c'est effectivement une rencontre assez improbable de Mexican Institute of Sound qui rencontre l'excentricité avant-gardiste de Meridian Brothers, qu'on a beaucoup joué ici et qu'on apprécie beaucoup. Et ça donne donc naissance à un son qui témoigne à la fois de respect et d'une distorsion ludique. Et ensemble, Camilo Lara et Elvis Alvarez, pour leur vrai nom, ils rendent hommage à des décennies d'échanges musicaux tout en propulsant la musique tropicale vers des territoires inattendus. Le prochain morceau, ça s'appelle Ira, et ça sera suivi de El Campeón, Bienes Funerarios. Ira, Mexican Institute of Sound and Meridian Brothers.

0: El Campeón, Bienes Funerarios, c'était précédé de Ira, Mexican Institute of Sound, Meridian Brothers. L'album s'appelle Widow Tovar, c'est sorti il y a quelques semaines et c'était notre album du mois, un de nos albums du mois de cette session, Night Shop, septembre 2026, et on passe à un autre album.
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2: Yes, et cet album c'est plutôt un EP. S'appelle, ça part Execute featuring Ethnic Punch et l'EP s'appelle Paradox, se sortir par eux-mêmes. Et cette nouvelle EP met en vedette Ethnic Punch, le collaborateur de longue date de Execute. Ethnic Punch, c'est un rappeur turc-allemand qui habite à Berlin. Et sur deux morceaux lourds et rampants, ceux-ci ont été remixés par le berlinois Samadé et par Marky Funk, qui a adopté son alter ego drum and bass Ravagen pour livrer une chevauchée explosive et immersive. Donc ce EP, c'est avec deux morceaux qui sont quand même intéressants dans le côté broken beat, bass et de rap turc. Et aussi par Execute, c'est un duo berlinois avec Kuzi One et en même temps aussi avec Eric Fricassi, donc Sandra Bullock aussi, qui on connaît par des gens là-bas, local en Berlin. Donc ouais, c'est l'EP, on va jouer là, on va commencer avec le premier morceau. 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

musicale, affranchie de la géographie. C'est un espace de danse où la mise en lumière des cultures célèbre une unité profondément humaniste. Voilà, un morceau d'Acide Arabe ne cherche ni à s'imposer ni à démontrer. On va l'entendre avec ce premier morceau, Goulou Maraba, featuring Rita Lamsamsi et Sofiane Saidi, qui ouvre donc ce chapitre de l'album du mois d'Acide Arabe, Résonance.

Abba, featuring Rita Lamsassi et Sofiane Saïdi. Et on va écouter deux derniers extraits de cet album Résonance, avec le premier titre Sadaha. Et il sera suivi de Yasmine Alsam, ça c'est le titre, qui est en featuring avec une personne qui joue souvent en featuring sur les trois précédents albums d'Acid Arabe, Wael Alkhak. Acid Arabe, Résonance.

Vous écoutez Rebel Up Night Shop, c'était Acid Arab avec les deux titres Saada, suivi de Yasmine Aslam featuring Well Alkak, Acid Arab. Donc l'album qui est sorti juste avant l'été, en juin je pense 2026, Résonance c'est le titre de l'album. Et on va passer à un autre album du mois, direction un peu d'Italie, un peu d'Afrique. Let's go. L'album s'appelle Folie Ba et c'est donc la rencontre entre DJ Calab, italien de Calabre, du sud de l'Italie, et Baba Sissoko. C'est un EP, donc on va vous jouer que deux titres. Mais voilà, c'est sorti en termes de temporalité. C'était le 29 mai 2026 et c'est sorti sur Hyper Jazz Records, qui est donc tenu par Calab. Et lorsque Calab et Baba Sissoko ont enregistré ensemble pour la première fois, c'était en 2015 et ils ont créé une œuvre marquante. C'est un disque où l'électronique et la tradition des griots parvenaient à aiguiser une véritable synthèse, bien au-delà d'une simple cohabitation de courtoisie. Et il ne s'agissait pas de genres superposés conservant chacun leur identité, mais c'était vraiment deux formes qui évoluaient pour donner naissance à quelque chose d'assez unique. Souvenez-vous, avec le titre qui s'appelait Tata, qui avait remporté pas mal de prix en tout genre. Et voilà, 11 ans plus tard, ils reviennent avec cette EP Folie Bas, publié sur, je l'ai dit, le label Hyper Jazz Records. Et leur relation repose sur la confiance. Calab élabore des structures qui ne se développent pas de manière linéaire, mais en spirale, plutôt vers l'intérieur, des boucles qui révèlent une facette inédite à chaque rotation, et des architectures sonores qui ne s'entendent pas vers l'extérieur, mais gagnent en profondeur avec le temps, et qui s'empilent jusqu'à la saturation. Alors que Baba Sissoko, lui, investit ces structures à l'aide d'instruments issus de la tradition malienne, non pas comme des simples ornements, mais des éléments porteurs. La tradition devient structure et non décoration. L'électronique et l'art des griots se mettent alors à parler le même langage. Folie Bas, c'est donc une portée qui dépasse la simple dimension sonore. Il y a 5 titres qui sont nommés en Bambara et qui évoquent des thèmes universels, le pouvoir comme autodétermination, le destin qui renverse les jugements, la coexistence comme choix politique et culturel, et la possibilité qui demeure tant qu'il y a de la vie, et même la confiance comme fondement des relations. Alors on vous propose d'écouter un premier assez long morceau qui s'intitule « Amé ».

0: Le titre Amé sur l'EP Folie Bas de Kalab et Baba Sissoko. Et on va écouter un deuxième extrait de cette EP sortie sur Hyper Jazz, le label de l'italien Kalab. Le titre, c'est Denis Fureula. Vous écoutez Rebel Up Night Shop. Nous sommes en septembre 2026.
1: Yeah.
0: L'épisode 141.

0: C'était Kalab et Baba Sissoko avec le titre Denis Fourala. Et juste avant, c'était précédé par le titre Amé. C'était donc cette EP qui est sortie en mai 2026 sur le label Hyper Jazz Records. Et on va passer à un autre album du mois.
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0: Un autre album du mois avec une sortie sur Niege Niege dont on reparlera dans l'agenda. L'album du mois en question se nomme Abou et il est créé par le duo, le collectif Takak. Voilà, c'est une double résonance. Et c'est un deuxième album qu'ils ont sorti avec le compositeur et facteur d'instruments indonésien installé à Vilnius, qui se nomme Vilnius Lituanie, qui se nomme Johannes Mohong Santoso Pribadi, bien surtout connu comme l'une des deux moitiés du duo Raja Kirik. Et là, il est associé avec le producteur japonais basé à Berlin, Shigeru Ishihara, alias Scotch Rolex. Plutôt des productions reggae, raga, pour lesquelles on le connaît, traduisant donc leur expérience personnelle en une série d'expérimentations poétiques, libres et de rituels. Taillé plutôt pour le dance floor, le duo ici façonne une vaste mosaïque d'environnements sonores, singulier et résonnant, et qui forme une terre nouvelle et mystérieuse. Et donc ici, Pribadi et Ishihara conçoivent Abou, c'est le titre de l'album, comme une sorte de guide vers une île volcanique imaginaire qui est née de la fusion des lieux physiques et topographiques intérieurs qui ont forgé leur identité respective. On va écouter un premier extrait de cet album Abou. L'extrait se nomme I Know Who.

Voilà, c'était Aino Uta de Takak Takak, le duo donc Pribadi et Ishihari. Pribadi qui a beaucoup travaillé sur les sonorités traditionnelles javanaises qui ont bousculé la chronologie musicale avec l'album Rampokan qui était sorti en 2021. Et là, ici, la démarche elle est un peu plus inédite pour Ishihara, bien que ce producteur s'insurge depuis décennies contre le purisme des genres. Il cherche intuitivement le point d'équilibre entre breakcore, trap, dub, chiptune, hardcore et noise extrême. Et il a rarement interrogé son propre héritage à lui, culturel, mais il avait exploré le gamelan à Yogyakarta, en Indonésie, et il a travaillé avec des objets de récupération et des instruments fabriqués localement. Et canaliser là donc l'air de la Baltique là où vit Mohong Pribadi. Et voilà, observant l'île d'Abu, c'est le nom de l'album, s'inonder de lave, brûler puis renaître, Ishihara lui a pris en charge le mixage final, transformant la pulsation des tambours taiko en ondes de choc rythmique qui ponctuent le disque et qui résonnent à travers le sol volcanique. L'album, c'est donc un résultat qui est ni indonésien, ni japonais, ni européen, ni asiatique. C'est un écosystème sonore qui ne figure sur aucune carte, qui flotte donc perpétuellement. On va écouter deux autres extraits de cet album Abu. Le titre éponyme Abu, qui sera suivi de Happy. Vous écoutez Rebel Up Night Shop.

0: Voilà, c'était Abou et Happy de Takak Takak, le duo sorti sur Niégué Niégué. On en reparlera dans quelques instants de Niégué Niégué, qui passe donc sur Bruxelles pour un Niégué Niégué Mirror Festival, je crois, autour du 25 et 26 septembre de ce mois-ci. Donc ici à Bruxelles, et on va passer à un autre, peut-être notre dernier album du mois, je pense, c'est le dernier EP en tout cas. Yes, yeah. Let's go.
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2: Ouais, c'est notre dernier EP du mois, et ça part Tim Carbon, Mejor Sin Carne, c'est sorti sur le label français parisien Couvre X Chefs. Et Mejor Sin Carne marque le retour du producteur français Tim Carbon à son univers vocal intérieur après 5 années consacrées à de nombreux projets collectifs, principalement en tant que remixeur ou collaborateur ponctuel. Fort d'une décennie d'exploration des rythmes syncopés propres à la culture club, il oriente désormais sa palette sonore vers des tempos ralentis où la voix occupe une place centrale. Des influences trip-hop des années 90 aux réminiscences dubstep des années 2010. Cette nouvelle EP tisse des liens à travers de l'odyssée électronique personnelle du Tim, délaissant le motif percussif rapide, il se consacre à la composition de véritables chansons façonnées à partir de sound design extraterrestre et des éléments industriels. 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

Voilà, c'est le premier morceau de cette EP de Tim Carbone. C'est s'appelle Feliz Boata Rhythm. Et on va continuer avec un prochain morceau. We're going to go on with the next second track of this EP. 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

0: Les perforations mettent en péril l'équilibre de l'endroit, si bien que celui-ci menace de s'écrouler doucement de l'intérieur, ne laissant à voir aux promeneurs qu'une large béance molle et grisâtre.
1: J'attends que les enfants grandissent pour me tuer,
0: dit la femme au bourseau, car elle était insomniaque.

sur l'espace qui est laissé à la vie au sein même de la mort. Primaires laisseront place à d'agonisantes réflexions sur l'espace qui est

Savais-tu que ce liquide, qui à présent infuse en son corps, est véhicule d'un fléau pour l'humanité? Essaye plutôt de tremper tes lèvres dans la vase de ton amante et cesse ainsi de l'utiliser pour ton bien propre.

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